0: pas rater ta dalle.
1: Ouais, mais c'est sûr.
2: 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Tu es un peu plus fort.
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